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0: Creed High.
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1: Bonjour à tous. Retour en France pour le Charles de Gaulle. Après un mois et demi passé dans la zone du Moyen-Orient, le porte-avions français rentre à son port d'attache à Toulon. Annonce d'Emmanuel Macron hier soir, compte tenu de l'évolution favorable que constitue l'accord entre l'Iran et les États-Unis, écrit le président. La France maintient toutefois des moyens dans la région, notamment deux chasseurs de mines qui pourraient être mobilisés dans le cadre d'une action internationale de sécurisation du détroit d'Ormuz. Ce n'est pas vraiment une surprise. Juin 2026 a été le mois de juin le plus chaud jamais enregistré en France, selon Météo France. La canicule historique qui a touché le pays a été plus intense, mais moins longue que celle d'août 2003. Après une semaine de répit, les fortes chaleurs vont faire leur retour. À partir de ce week-end, deux départements sont placés en vigilance orange canicule à partir de midi, l'Hérault et les Pyrénées-Orientales. Dans ce contexte, le risque de feux de forêt reste au plus haut. Près de la Méditerranée, six départements sont toujours en vigilance rouge, notamment l'Aude, où l'incendie qui s'est déclaré mercredi à la frontière avec l'Hérault est désormais fixé. Laurent Nunez s'est rendu sur place hier. Le ministre de l'Intérieur se dit très inquiet par la précocité de la saison des feux qui démarre avec un mois d'avance. Des marches contre les violences sexistes et sexuelles organisées partout en France ce samedi. Des rassemblements dans le sillage de ceux organisés devant les tribunaux après la mort de la petite Liana dans le Gers. Les associations réclament une loi intégrale pour mieux protéger les femmes et les enfants. À la page des sports du tennis, il n'y a plus de Français à Wimbledon. Le dernier encore en lice, Arthur Rinderknecht, a été éliminé hier au troisième tour par Novak Djokovic. Ça passe en revanche pour les numéros 1 mondiaux, Yannick Sinner et Aryna Sabalenka, tous deux qualifiés pour les huitièmes de finale. Et puis, c'est parti pour le Tour de France. L'édition 2026 de la Grande Boucle s'élance de Barcelone ce samedi avec un contre-la-montre par équipe. Il faudra attendre lundi pour voir les coureurs débarquer en France via les Pyrénées. Voilà pour l'essentiel. Excellent début de journée à notre écoute.
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1: Bonjour à tous, une nouvelle journée à haut risque sur le front des incendies. 6 départements du pourtour méditerranéen restent placés en vigilance rouge, feu de forêt. Laurent Nunez se dit inquiet face à une saison qui démarre fort avec un mois d'avance. Hier, il s'est rendu dans l'Aude où le feu à la frontière avec l'Hérault est désormais fixé. Après avoir parcouru plus de 900 hectares en deux jours, le ministre de l'Intérieur appelle à la plus grande vigilance alors que les Pyrénées-Orientales et l'Hérault seront placés dès midi en alerte orange canicule. Le Charles de Gaulle rentre à Toulon après un mois et demi dans la zone. Le porte-avions français quitte le Moyen-Orient, annonce Emmanuel Macron. Un départ compte tenu de l'évolution favorable que constitue l'accord entre l'Iran et les États-Unis pour cesser les hostilités, mais aussi l'évolution des besoins, indique le président. Pendant ce temps, des millions d'Iraniens affluent ce matin vers Téhéran pour rendre un dernier hommage à l'ayatollah Khamenei. Les funérailles nationales de l'ancien guide suprême iranien ont débuté 4 mois après sa mort dans une frappe israélo-américaine. Les autorités attendent entre 15 et 20 millions de participants d'ici jeudi. Le bilan ne cesse de s'alourdir 10 jours après le double séisme au Venezuela. 2645 morts et plus de 12 600 blessés. Les Nations Unies estiment à 50 000 le nombre de personnes portées disparues. Au total, près de 7 millions de personnes ont été affectées par la catastrophe. Retour en France, plusieurs organisations professionnelles du monde de la culture alertent Emmanuel Macron sur des coupes budgétaires drastiques qui font peser un risque sans précédent sur le secteur. 28 structures pourraient ne pas pouvoir ouvrir leur saison avant janvier 2027 au lieu de septembre. Un courrier adressé au président à quelques heures de l'ouverture du Festival d'Avignon ce samedi. On passe au sport. Aurélien Tchouaméni incertain pour le 8e de finale de la Coupe du Monde ce soir face au Paraguay. Selon l'équipe, le milieu a été touché à la cuisse à l'entraînement. La rencontre débute à 23h. Et puis du rugby aussi au programme ce samedi, France All Black pour débuter le tout nouveau championnat des nations. Le coup d'envoi, c'est à 9h10. Excellente matinée à tous.
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1: Bonjour à tous, à la une ce matin, le retour des fortes chaleurs. L'Hérault et les Pyrénées orientales basculeront dès la mi-journée en vigilance orange canicule, deux départements où le risque d'incendie reste très élevé aujourd'hui. Celui de Pouzolles-Minervois entre l'Aude et l'Hérault est fixé depuis hier après avoir parcouru plus de 900 hectares. Le ministre de l'Intérieur, Laurent Nunez, ne cache pas son inquiétude pour les jours et les semaines à venir.
2: Nous sommes inquiets, pourquoi ? Parce qu'il y a évidemment la canicule. On a eu des pluies importantes à la fin de l'année qui ont fait que la végétation est plutôt abondante. Et puis on a des phénomènes de vent qui se lèvent ici ou là. Et on a vu que pendant tout l'épisode ici de ces 48 dernières heures, il y a eu un vent qui est venu aggraver en réalité la situation. Donc on est évidemment très inquiets pour la saison. On a un mois d'avance là sur les départs de feu. Hier, par exemple, il y a eu 26 feux en simultané sur l'ensemble du territoire national. Je parle des feux, hein. Je ne parle même pas des départs de feux, où il y a pu en avoir plusieurs dizaines dans certains départements. Et c'était le cas dans l'Aude et dans l'Hérault.
1: Le ministre de l'Intérieur qui lance un appel à la prudence dans un contexte de premier grand week-end de départ en vacances. La journée s'annonce chargée sur les routes. Bison futé hisse le drapeau rouge sur le quart nord-ouest, orange sur le reste du pays. Dans le reste de l'actualité, retour en France pour le Charles de Gaulle. Après un mois et demi passé dans la zone du Moyen-Orient, le porte-avions français rentre à son port d'attache à Toulon. Annonce d'Emmanuel Macron compte tenu de l'évolution favorable que constitue l'accord entre l'Iran et les États-Unis. Des marches contre les violences sexistes et sexuelles organisées partout en France ce samedi, des rassemblements un mois jour pour jour après la découverte du corps de la petite Liana dans le Gers. Les associations réclament une loi intégrale pour mieux protéger les femmes et les enfants. Et puis le grand départ du Tour de France, 184 coureurs vont s'élancer de Barcelone en fin de journée pour cette 113e édition qui débute par un contre-la-montre par équipe. Premier départ à partir de 17h15. Voilà pour l'essentiel, excellente matinée à tous.
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0: Bonjour à toutes et à tous et bienvenue sur CFM Radio. Il est 9h et on est le 4 juillet.
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0: De l'info avec Léo Ardourel. Bonjour Léo.
2: Bonjour, bonjour à tous. Le mercure va de nouveau flirter aujourd'hui avec les 40 degrés dans le sud-est. L'Hérault et les Pyrénées-Orientales sont placés en vigilance orange canicule à partir de midi. Les fortes chaleurs font leur retour ce week-end sur le sud de la France, même si la probabilité de connaître une canicule aussi forte que celle de fin juin est relativement faible, indique Météo France. Dans ce contexte, la carte de la météo des forêts reste au rouge. 6 départements méditerranéens sont toujours en alerte maximale face au risque très élevé d'incendie, notamment l'Aude, où le feu qui s'est déclaré mercredi à la frontière avec l'Hérault est désormais fixé. Laurent Nunez s'est rendu sur place hier, le ministre de l'Intérieur qui se dit très inquiet par la précocité de la saison des feux qui démarre avec un mois d'avance. C'est la conséquence de l'évolution favorable après l'accord entre l'Iran et les États-Unis. Le Charles de Gaulle a quitté le Moyen-Orient. Le porte-avions français se trouve actuellement en mer Méditerranée, direction son port d'attache à Toulon, annonce Emmanuel Macron. Pendant ce temps, les funérailles XXL de l'ayatollah Khamenei se poursuivent. Des milliers de fidèles affluent à Téhéran pour rendre un dernier hommage au guide suprême iranien tué il y a 4 mois dans des frappes israélo-américaines. Plus de 15 millions de personnes sont attendues d'ici jeudi dans la capitale, selon les autorités iraniennes, pour ces funérailles nationales qui doivent durer pendant 6 jours. La famille de Louis prend la parole à Narbonne à la veille d'une marche blanche. Ils dénoncent un drame absolu qui était selon eux évitable, mais aussi une spirale infernale de harcèlement et de violence à l'encontre de l'adolescent de 17 ans battu à mort par un groupe de jeunes il y a une dizaine de jours. 5 suspects dont 3 mineurs ont été mis en examen pour tentative d'assassinat. Et puis, le 15 de France affronte la Nouvelle-Zélande ce matin en ouverture du championnat des nations, une toute nouvelle compétition qui réunit les 12 nations majeures du rugby mondial. Le coup d'envoi, c'est dans quelques minutes à 9h10. Voilà pour l'essentiel de l'info. Excellente matinée à notre écoute.
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0: Marguerite sur CFM Radio. Ce matin, de la musique et des idées sorties dans le Tarn, le Tarn-et-Garonne, le Lot et l'Aveyron. Reste avec nous.
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à Feeling Good avec Nina Simone sur CFM Radio. C'est l'été, et l'été, on aime regarder les étoiles, le ciel, les planètes, tout ça. Donc si vous n'êtes pas loin de Salles-la-Source cet été, Salles-la-Source, c'est au nord de Rodez, sur la route de Conques. Il y a un planétarium qui est géré par l'association Andromède 4A, pour Association Aveyronnaise d'Astronomie Amateur. Et le planétarium est ouvert tous les jeudis, entre le 16 juillet et le 13 août, et le dimanche 16 août. Et il ne faut pas oublier de réserver.

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entre Post Malone et Flo de la Vega sur CFM Radio, direction le sud du Tarn avec les Médiénages, un festival médiéval à Nage. C'est tout ce week-end. Et la petite nouveauté cette année, c'est que dimanche, à partir de 15h, il y a des ateliers pour enfants au jardin médiéval. Donc bien sûr, de la botanique, mais aussi des jongleries et des fables médiévales. Allez, à votre plus beau costume!

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1: 10h sur CFM Radio. C'est parti pour U2 avec le titre With or Without You.

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Un truc un peu différent à faire entre histoire, paysage bucolique tarné et expérience insolite, je dirais, c'est le chemin de fer touristique du Tarn. C'est une balade en train sur une ancienne ligne de chemin de fer qui a été reconstruite par des passionnés. C'était une ligne de tramway à vapeur qui datait du fin 19e, début 20e. Ça dure environ une heure et le départ, c'est à Saint-Lieu-lès-Lavaur, c'est à côté de Lavaur dans le Tarn. Et avec le billet, on peut avoir accès au musée de chemin de fer industriel. Et c'est Eva sur CFM Radio tout de suite.

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1: C'était Mima avec Paris. Et la suite, c'est Eagle Eye Cherry avec Long Way Around.
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et 40 étés de Vahour plus tard. Et oui, ça fait déjà 40 ans que ça existe. Le spectacle vivant continue dans le nord du Tarn. Il y a bien sûr la programmation du 4 au 9 août à Vahour même. Et il y a aussi la programmation itinérante avec l'été vagabond. Donc il y a forcément un spectacle pas loin de chez vous dans le nord du Tarn. Et ça continue en musique avec Osier sur CFM Radio.

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0: où ça file déjà 11h. Et c'est Indochine sur CFM Radio, Canary Bay.
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0: spectacles, une disco pétanque, un loto paillette, de la danse hip-hop et un DJ set. Tout ça, c'est la Bugado. C'est un festival le 4 juillet, donc c'est aujourd'hui. Et c'est au Verdier, donc dans le nord du Tarn. C'est un festival gratuit, comme on les aime. Restez avec nous pour Ravamax, Sweet But Psycho, dans un instant.
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0: TV, c'est tout de suite avec Rémi Toroella de CFM Montauban qui nous fait découvrir cette semaine Boris Morrison.
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6: Allô, Boris Morrison, bonjour.
7: Bonjour, Rémi.
6: Alors, l'album, c'est Tears of English Tongue, c'est votre deuxième album. Quel est l'objectif aujourd'hui de la réalisation pour vous d'un album? Pourquoi c'est important de faire cet album Tears of English Town aujourd'hui?
7: Je crois que j'ai un peu un besoin de réaliser des choses, de continuer à créer de la musique. Déjà pour plusieurs raisons, enfin, c'est un peu peut-être d'abord par une sorte d'hygiène personnelle presque, enfin je peux pas faire autrement, c'est ce qui me permet d'aller bien. Et c'est vrai que si j'ai pas une motivation qui est faire des disques, je jouerais pas autant de musique pour moi, juste comme ça, dire jouer pour jouer. Et puis je joue pas énormément avec d'autres d'ailleurs en tant que musicien, même si j'aime beaucoup le faire. Donc je suis aussi un peu entre guillemets vacant pour faire ça. Donc tant que j'ai des idées de composition qui viennent, il y a une envie d'aller jusqu'au bout et de les arranger. Enfin je pense que c'est aussi un fantasme de faire des albums vu que j'ai depuis longtemps et je suis assez content de pouvoir le faire, un peu contre vents et marées en termes matériellement parlant.
6: De plus en plus de musiciens font ça un peu en solo chez eux, dans leur chambre, j'ai envie de dire. Là, vous interpellez d'autres musiciens, vous faites intervenir des vrais musiciens avec des vrais instruments organiques.
7: Oui, tout à fait. C'est vraiment... c'est une nécessité à laquelle je me suis rendu assez rapidement sur cette musique-là. Et je ne le regrette pas, parce que c'est vraiment, finalement, cette relation avec les autres aussi dans la musique, c'est quelque chose que j'adore vraiment faire. Et j'aurais pu... J'ai commencé, comme beaucoup, à faire de la musique avec des logiciels, et j'utilisais des sons, des VST, des instruments virtuels. J'aurais pu rester là-dessus, mais à un moment donné, je me rendais compte que ça sonnait plus comme je voulais, et que j'ai fait la démarche, au départ un peu compliquée, d'aller chercher des gens, mais finalement, il y a des choses qui se débloquent aussi des fois, presque on a l'impression que c'est un peu miraculeusement, mais c'est vraiment un grand plaisir. Enfin, toutes les sessions que je peux faire où on rencontre des gens, c'est formidable.
6: Vous allez le tourner un peu sur scène, cet album ?
7: Alors, pour le moment, il y a quelques dates de prévues, oui. Il y a une date qui est très prochaine, qui est vendredi 19 juin, au Supersonic, avec, en groupe, avec le batteur et le bassiste du disque, qui sont vraiment excellents, donc la section rythmique. Le claviériste Jan Stumke, qui joue à mes côtés en concert déjà depuis assez longtemps, depuis les concerts qu'on a donné pour le premier album, et il a joué sur ce deuxième disque. Donc il est très important aussi, évidemment, Yann. Et puis Jérémy Orcel de Dorian Pimpernel nous fera le plaisir d'être notre invité sur quatre titres.
6: Et voilà pour ce qui va se passer après cet album qui vient de paraître, Tears of English Town de Boris Morrison. Merci Boris d'avoir été avec nous pour en parler sur CFM Radio.
7: Merci Rémi.
6: Au revoir.
7: Au revoir.

0: Going Down, extrait de l'album Tears of English Town de Boris Morrison. On a écouté quelques titres de cet album et on les a écoutés dans le désordre. Mon conseil, c'est d'acheter l'album et de l'écouter du début à la fin, parce que comme on a parlé cette semaine avec Boris, eh bien voilà, c'est un concept album, hein, quelque chose qui s'écoute du début à la fin, avec tous les interludes, les lancements, etc., etc. Boris Morrison pour Tears of English Town était dans PCV cette semaine. La semaine prochaine, un autre album, un autre artiste.
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0: The Police sur CFM Radio avec King of Pain. Je vais vous proposer une sortie dans le Tarn-et-Garonne, à Caussade plus précisément. Je vous en dis plus après Taylor Swift et Else.
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Aujourd'hui, l'Université populaire de Caussade, l'UPCaussade, propose une journée à la fois d'information et festive. D'information parce que ils proposent de venir découvrir tout ce qu'ils font autour de l'éducation populaire sur les différentes thématiques. Ça, c'est jusqu'à midi et ensuite de 14h30 à 16h30. Et après, ce soir, il y a une soirée hommage avec années 70-80 avec le groupe Rockmania. C'est une entrée libre et on en a parlé cette semaine avec Lisa Echen de CFM Kailus. C'est à retrouver sur cfmradio.fr.

0: Midi sonne, bon appétit et bon après-midi à tous, où que vous soyez à l'écoute de CFM Radio.
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2: Bonjour à tous. Ils sont encore 150 pompiers mobilisés dans l'Aude avec l'objectif d'éteindre entièrement les flammes qui se sont déclarées jeudi. Le feu est fixé et a déjà détruit 900 hectares. 6 départements sont en vigilance rouge pour risque très élevé de feux de forêt. Tous sont situés sur le littoral méditerranéen. Dans les Bouches-du-Rhône, la préfecture a interdit l'accès à 11 massifs forestiers. Hier, Laurent Nunez se disait très inquiet de la précocité de la saison des feux qui a démarré avec un mois d'avance, selon le ministre de l'Intérieur. Et ces violents incendies ne touchent pas que la France. 2300 hectares de forêt sur la Costa Brava en Espagne sont partis en fumée hier. Une dizaine de communes du littoral catalan ont été confinées. La famille de Louis prend la parole à Narbonne. À la veille d'une marche blanche, ils dénoncent un drame absolu qui était selon eux évitable, mais aussi une spirale infernale de harcèlement et de violence à l'encontre de l'ado de 17 ans, battu à mort par un groupe de jeunes il y a une dizaine de jours. 5 suspects ont été mis en examen pour tentative d'assassinat. Dans le reste de l'actualité, un port pétrolier de la région de Saint-Pétersbourg ciblé par une attaque de drones, selon la Russie. Des frappes revendiquées par le président ukrainien Volodymyr Zelensky. Cette nuit, c'est Moscou qui a lancé missiles et drones en direction de l'Ukraine. Le pape Léon XIV en visite à Lampedusa, cette petite île italienne devenue le symbole d'une traversée mortelle de la Méditerranée pour les migrants. Le souverain pontife a demandé à l'Europe de répondre à l'appel historique de la crise migratoire, alors que l'Union européenne ne cesse de durcir les mesures d'accueil. Et puis on termine avec le 15 de France qui perd de justesse son premier match du championnat des nations, 34-32 face aux All Blacks de Nouvelle-Zélande. Un match qui s'est joué sans la présence des Toulousains et des Montpelliérains, laissés au repos après la finale de Top 14. Ils seront de retour auprès des Bleus pour le prochain match contre l'Australie. Voilà pour l'info. Bonne journée à tous.
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1: Bonjour à tous, ils sont encore 150 pompiers mobilisés dans l'Aude avec l'objectif d'éteindre entièrement les flammes qui se sont déclarées jeudi. Le feu est fixé et a déjà détruit 900 hectares. 6 départements sont en vigilance rouge pour risque très élevé de feux de forêt. Tous sont situés sur le littoral méditerranéen. Dans les Bouches-du-Rhône, la préfecture a interdit l'accès à 11 massifs forestiers. Hier, Laurent Nunez se disait très inquiet de la précocité de la saison des feux qui a démarré avec un mois d'avance, selon le ministre de l'intérieur. Et ces violents incendies ne touchent pas que la France. 2300 hectares de forêt sur la Costa Brava en Espagne sont partis en fumée hier. Une dizaine de communes du littoral catalan ont été confinées. La famille de Louis prend la parole à Narbonne. À la veille d'une marche blanche, ils dénoncent un drame absolu qui était selon eux évitable, mais aussi une spirale infernale de harcèlement et de violence à l'encontre de l'ado de 17 ans, battu à mort par un groupe de jeunes il y a une dizaine de jours. 5 suspects ont été mis en examen pour tentative d'assassinat. Dans le reste de l'actualité, un port pétrolier de la région de Saint-Pétersbourg ciblé par une attaque de drones, selon la Russie. Des frappes revendiquées par le président ukrainien Volodymyr Zelensky. Cette nuit, c'est Moscou qui a lancé missiles et drones en direction de l'Ukraine. Le pape Léon XIV en visite à Lampedusa, cette petite île italienne devenue le symbole d'une traversée mortelle de la Méditerranée pour les migrants. Le souverain pontife a demandé à l'Europe de répondre à l'appel historique de la crise migratoire, alors que l'Union européenne ne cesse de durcir les mesures d'accueil. Et puis on termine avec le 15 de France qui perd de justesse son premier match du championnat des nations, 34-32 face aux All Blacks de Nouvelle-Zélande. Un match qui s'est joué sans la présence des Toulousains et des Montpelliérains, laissés au repos après la finale de Top 14. Ils seront de retour auprès des Bleus pour le prochain match contre l'Australie. Voilà pour l'info. Bonne journée à tous.
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5: Allô, Boris Morrison, bonjour.
2: Bonjour, Rémi.
5: Alors, l'album, c'est Tears of English Town, c'est votre deuxième album. Quel est l'objectif aujourd'hui de la réalisation pour vous d'un album ? Pourquoi c'est important de faire cet album, Tears of English Town, aujourd'hui ?
2: Je crois que j'ai un peu un besoin de réaliser des choses, de continuer à créer de la musique. Déjà pour plusieurs raisons, enfin, c'est un peu peut-être d'abord par une sorte d'hygiène personnelle presque. Enfin, je peux pas faire autrement, c'est ce qui me permet d'aller bien. Et c'est vrai que si j'ai pas une motivation qui est faire des disques, je jouerai pas autant de musique pour moi, juste comme ça, dire jouer pour jouer. Et puis je joue pas énormément avec d'autres d'ailleurs en tant que musicien, même si j'aime beaucoup le faire. Donc je suis aussi un peu entre guillemets vacant pour faire ça. Donc tant que j'ai des idées de composition qui viennent, y a une envie d'aller jusqu'au bout et de les arranger. Enfin je pense que c'est aussi un fantasme de faire des albums vu que j'ai depuis longtemps et je suis assez content de pouvoir le faire, un peu contre vents et marées en termes matériellement parlant.
5: De plus en plus de musiciens font ça un peu en solo chez eux, dans leur chambre, j'ai envie de dire. Là, vous interpellez d'autres musiciens, vous faites intervenir des vrais musiciens avec des vrais instruments organiques.
2: Oui, tout à fait. C'est vraiment... c'est une nécessité à laquelle je me suis rendu assez rapidement sur cette musique-là. Et je ne le regrette pas parce que c'est vraiment finalement cette relation avec les autres aussi dans la musique, c'est quelque chose que j'adore vraiment faire. Et j'aurais pu, j'ai commencé comme beaucoup à faire de la musique avec des logiciels et j'utilisais des sons, des VST, des instruments virtuels. J'aurais pu rester là-dessus, mais à un moment donné, je me rendais compte que ça sonnait plus comme je voulais et que j'ai fait la démarche au départ un peu. Compliqué d'aller chercher des gens, mais finalement, il y a des choses qui se débloquent aussi des fois, presque, on a l'impression que c'est un peu miraculeusement, mais c'est vraiment un grand plaisir. Enfin, toutes les sessions que je peux faire où on rencontre des gens, c'est formidable.
5: Vous allez le tourner un peu sur scène, cet album ?
2: Alors, pour le moment, il y a quelques dates de prévues, oui. Il y a une date qui est très prochaine, qui est vendredi 19 juin, au Supersonic, en groupe, avec le batteur et le bassiste du disque, qui sont vraiment excellents, donc la section rythmique. Le claviériste Jan Stumke, qui joue à mes côtés en concert déjà depuis assez longtemps, depuis les concerts qu'on a donné pour le premier album, et il a joué sur ce deuxième disque. Donc il est très important aussi, maintenant, Yann. Et puis, Jérémy Orcel de Dorian Pimpernel nous fera le plaisir d'être notre invité sur quatre titres.
5: Et voilà pour ce qui va se passer après cet album qui vient de paraître, Tears of English Town de Boris Morrison. Merci Boris d'avoir été avec nous pour en parler sur CFM Radio.
2: Merci Rémi.
5: Au revoir.
2: Au revoir.

0: Green Town, extrait de l'album Tears of English Town de Boris Morrison. On a écouté quelques titres de cet album et on les a écoutés dans le désordre. Mon conseil, c'est d'acheter l'album et de l'écouter du début à la fin, parce que comme on a parlé cette semaine avec Boris, eh bien voilà, c'est un concept album, hein, quelque chose qui s'écoute du début à la fin, avec tous les interludes, les lancements, etc. etc. Boris Morrison pour Tears of English Town était dans PCV cette semaine. La semaine prochaine, un autre album, un autre artiste.
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1: Bonsoir à tous. Top départ pour le 113e Tour de France. Les 184 coureurs débutent cette grande boucle dans les rues de Barcelone par un contre-la-montre par équipe. Cette année encore, un grand favori est le tenant du titre, le Slovène Tadej Pogačar. Il arrive en forme avec un excellent début de saison, 13 victoires en 16 jours de course. Et le mieux armé pour faire vaciller le champion du monde, c'est le Danois Jonas Vingegaard. Sans oublier le prodige français de 19 ans, Paul Sexas, qui va découvrir le Tour pour la première fois. La vigilance canicule évolue demain. 5 départements rejoignent les Pyrénées-Orientales et l'Hérault en vigilance orange, selon les prévisions de Météo France. C'est le cas de l'Aude, le Gard, le Vaucluse, la Drôme et l'Ardèche. La plupart d'entre eux sont aussi en alerte rouge pour risque très élevé de feux de forêt. Une marche blanche en hommage à Louis, 600 personnes réunies à Carcassonne. La veille, la famille avait dénoncé un drame absolu qui était, selon eux, évitable, mais aussi une spirale infernale de harcèlement et de violence à l'encontre de l'ado de 17 ans, battu à mort par un groupe de jeunes il y a une dizaine de jours. 5 suspects ont été mis en examen pour tentative d'assassinat. Une autre marche blanche est prévue demain. Sa mère précise qu'elle souhaite un rassemblement pour réunir et non pour diviser. En Espagne, les flammes progressent. Le massif des Gavarès, près de la Costa Brava, à 60 km de la frontière française, brûle. 2300 hectares ravagés par le feu, au moins une maison d'habitation et une ferme ont été entièrement calcinées. Aucun blessé, mais des milliers de personnes confinées. Le nuage de fumée a atteint les Baléares. Et puis, face à ces fortes chaleurs qui reviennent, une bonne nouvelle pour les Parisiens. 3 nouveaux sites de baignade ouvrent ce samedi dans la capitale. Pour plonger dans la Seine, rendez-vous à Grenelle, Bras-Marie et Bercy. Ils viennent compléter le canal Saint-Martin, très prisé pendant la canicule de juin, et le bassin de la Villette. Ces sites seront ouverts jusqu'au 30 août. Voilà pour l'info. Bonne fin de journée à tous.
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1: Bonsoir à tous. 7 départements placés en vigilance orange pour canicule demain. C'est 5 de plus qu'aujourd'hui. Selon Météo France, le mercure pourrait atteindre 40 degrés sur le pourtour méditerranéen. Lundi, la vague de chaleur devrait s'étendre aux Pyrénées-Atlantiques et remonter jusqu'au Pays de la Loire. Le sud de la France continue de brûler. Un 7e département placé en alerte risque très élevé de feux de forêt. Il s'agit de la Drôme. Plusieurs incendies sont en cours dans les Bouches-du-Rhône ou encore dans le Gard, aux abords de l'A9. Le préfet a fermé l'autoroute à la circulation dans les deux sens, entre Orange et Remoulins. Des milliers de personnes dans les rues de Paris, un hommage à Liana, un mois, jour pour jour, depuis que son corps a été retrouvé dans le Gers. Mais un hommage aussi à toutes les autres victimes de violences sexuelles. Associations et syndicats demandent une loi cadre intégrale allant de la prévention au traitement judiciaire en passant par l'accompagnement des victimes. Des manifestations ont eu lieu dans près de 80 villes en France ce samedi. Le premier cas d'Ebola en France est guéri, annonce de la ministre de la Santé, Stéphanie Rist. Fin juin, un médecin de retour de République démocratique du Congo, actuellement confronté à une épidémie d'Ebola, avait contracté le virus. Ce dernier est hors de danger, il va pouvoir sortir de l'hôpital. Bernard Arnault, le patron de LVMH, a été soumis à un redressement fiscal de 22,5 millions d'euros. Décision de la Cour administrative de Paris. Le milliardaire est la première fortune de France. Il peut toujours déposer un recours devant le Conseil d'État. Une deuxième marche blanche demain pour Louis à Narbonne. Celle qui s'est tenue à Carcassonne aujourd'hui a réuni 600 personnes. Cet adolescent de 17 ans a été battu à mort par un groupe de jeunes. 5 suspects ont été mis en examen pour tentative d'assassinat. Et puis l'équipe de France de foot prépare son 8e de finale contre le Paraguay pour la Coupe du Monde. Et Aurélien Tchouaméni sera forfait dans cette rencontre. Le milieu de terrain tricolore a été touché à la cuisse à l'entraînement. Coup d'envoi à 23h. Bonne soirée à tous.
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1: Bonsoir à tous. Les Bleus affrontent le Paraguay en huitième de finale de la Coupe du Monde. Top départ du Tour de France ce samedi depuis Barcelone et puis suite de Wimbledon avec les derniers résultats du troisième tour. À la une, ce samedi, une place en quart de finale, c'est ce dont rêvent les Bleus, tout comme leurs supporters. Ce soir, face au Paraguay, tombeur surprise de l'Allemagne en 16e, les Sud-Américains valeureux et agressifs sont venus à bout de la Mannschaft au tir au but et ils n'auront rien à perdre. Donc vigilance pour l'équipe de France, même face à un adversaire qui semble plus faible sur le papier, rien ne sera facile. Écoutez l'attaquant tricolore Désiré Doué en conférence de presse hier.
2: C'est une très bonne équipe. On les a vus jouer contre l'Allemagne. On a vu aussi des résumés de leur match. C'est une équipe qui met beaucoup d'intensité, qui ont des joueurs de qualité et qui va être très dur à battre aussi offensivement. Parce que voilà, défensivement, ils sont très rugueux. On sait qu'ils ont pris beaucoup de cartons jaunes, mais ça montre qu'ils mettent beaucoup d'intensité sur chaque duel. La patience, peut-être, mais voilà, faudra jouer comme on sait le faire, jouer comme d'habitude avec beaucoup d'intensité, essayer de se créer le plus d'occasions possible aussi, et forcément être très très efficace, parce que dans ces matchs-là, c'est important de marquer le plus rapidement possible et le plus de buts possible, parce que tout peut se passer.
1: France-Paraguay, c'est à 23h ce soir, mais avant ça, le premier huitième de finale de cette Coupe du Monde, c'est à 19h entre le Canada et le Maroc. Le cyclisme avec bien sûr le départ tant attendu du Tour de France ce samedi. Les coureurs de la Grande Boucle se sont élancés à 18h dans cette première étape depuis Barcelone, avec en guise de prologue un contre-la-montre par équipe dans les rues de la cité catalane. Demain au programme, 168 km entre Tarragone jusqu'à Barcelone. Premier vrai rendez-vous de cette édition 2026 avec un départ à 13h45. Et puis en tennis, suite du troisième tour de Wimbledon, cet après-midi, l'Australien Alex de Minaur a obtenu son billet pour les huitièmes face à l'Américain Zachary Zvaida. Chez les femmes, Elise Mertens fait chuter la numéro 2 mondiale Elena Rybakina. Défaite également d'Iga Swiatek contre la Philippine Alexandra Ayala.
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2: Bonsoir à tous. L'équipe de France de football va tenter de décrocher ce soir son ticket pour les quarts de finale du Mondial. Les Français affrontent le Paraguay en 8e. Le match a lieu à Philadelphie où 35 degrés sont attendus, ressenti 42, ainsi qu'un risque d'averse et de forts orages. L'heure du coup d'envoi est donc incertaine et pourrait être reportée. La rencontre doit commencer à 23h. À noter également l'absence d'Aurélien Tchouaméni. Le milieu de terrain a ressenti une gêne à la cuisse lors du dernier entraînement. Il est remplacé par Manu Koné. La chaleur s'installe dans le sud de la France. 7 départements seront demain en vigilance orange canicule, des Pyrénées-Orientales à la Drôme-Ardèche. Les températures attendues dans ces départements seront comprises entre 35 et 37 degrés et pourront grimper jusqu'à 40 selon Météo France. Une nouvelle vague de chaleur est attendue dans tout le pays la semaine prochaine. Dans le sud, les pompiers continuent de lutter contre les incendies. Un feu s'est déclaré sur l'autoroute A9 à Rochefort-du-Gard. Un camion s'est embrasé et les flammes se sont propagées à la végétation. Une soixantaine de pompiers sont mobilisés et une partie de l'autoroute a dû être fermée. Dans la Drôme, la préfecture estime qu'il faudra encore plusieurs jours pour venir à bout du feu qui s'est déclaré dans le département. Au moins 115 hectares de forêt ont brûlé en deux jours dans cette zone montagneuse très difficile d'accès. Le premier cas d'Ebola en France est guéri et il est sorti de l'hôpital. C'est ce qu'annonce la ministre de la Santé. Il s'agit d'un médecin humanitaire français qui avait été testé positif à la maladie à son retour de République démocratique du Congo. C'était au mois de juin. En Iran, le début des obsèques d'Ali Khamenei, le guide suprême, tué dans une attaque israélo-américaine en février. L'événement doit durer 6 jours et des millions d'Iraniens sont attendus pour les cérémonies dans la capitale Téhéran. Et puis le décès du chef étoilé Bertrand Grébeau. Il avait 44 ans, copropriétaire du restaurant Septime à Paris. Il a succombé à un cancer. Bertrand Grébeau a été l'un des pionniers de la cuisine bistronomique et il défendait une cuisine végétale. Très bonne soirée à tous.
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2: Bonsoir à tous. L'équipe de France de football va tenter de décrocher ce soir son ticket pour les quarts de finale du Mondial. Les Français affrontent le Paraguay en 8e. Le match a lieu à Philadelphie où 35 degrés sont attendus, ressenti 42, ainsi qu'un risque d'averse et de forts orages. L'heure du coup d'envoi est donc incertaine et pourrait être reportée. La rencontre doit commencer à 23h. À noter également l'absence d'Aurélien Tchouaméni. Le milieu de terrain a ressenti une gêne à la cuisse lors du dernier entraînement. Il est remplacé par Manu Koné. La chaleur s'installe dans le sud de la France. 7 départements seront demain en vigilance orange canicule, des Pyrénées-Orientales à la Drôme-Ardèche. Les températures attendues dans ces départements seront comprises entre 35 et 37 degrés et pourront grimper jusqu'à 40 selon Météo France. Une nouvelle vague de chaleur est attendue dans tout le pays la semaine prochaine. Dans le sud, les pompiers continuent de lutter contre les incendies. Un feu s'est déclaré sur l'autoroute A9 à Rochefort-du-Gard. Un camion s'est embrasé et les flammes se sont propagées à la végétation. Une soixantaine de pompiers sont mobilisés et une partie de l'autoroute a dû être fermée. Dans la Drôme, la préfecture estime qu'il faudra encore plusieurs jours pour venir à bout du feu qui s'est déclaré dans le département. Au moins 115 hectares de forêt ont brûlé en 2 jours dans cette zone montagneuse très difficile d'accès. Le premier cas d'Ebola en France est guéri et il est sorti de l'hôpital. C'est ce qu'annonce la ministre de la Santé. Il s'agit d'un médecin humanitaire français qui avait été testé positif à la maladie à son retour de République démocratique du Congo. C'était au mois de juin. En Iran, le début des obsèques d'Ali Khamenei, le guide suprême, tué dans une attaque israélo-américaine en février. L'événement doit durer 6 jours et des millions d'Iraniens sont attendus pour les cérémonies dans la capitale Téhéran. Et puis le décès du chef étoilé Bertrand Grébeau. Il avait 44 ans, copropriétaire du restaurant Septime à Paris. Il a succombé à un cancer. Bertrand Grébeau a été l'un des pionniers de la cuisine bistronomique et il défendait une cuisine végétale. Très bonne soirée à tous.
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